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1: Parce que c'était la seule façon de vous parler.
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2: Tu sais, je
3: Il y en a qui font ça par amour.

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0: c'est daté 69. Ça,
1: ah oui, puis elle est bien, cette petite chambre-là. C'est bon. Oh, mais tu verras.